0: Tu m'as fait bouffer de l'homme.
1: Ça ?
0: Ouais.
1: Ah, ça, c'est de la poitrine, ça. C'est un ami à moi qui a un élevage. Bah, du coup, celle-là est fraîche de ce matin.
2: Tu veux y aller ? T'es un herbivore.
1: Vous prenez la pointe, là, comme ça, là. Vous coupez autour du gras et clac, ça fait un steak. Puis après, vous rajoutez des patates, un petit verre de vin rouge, et alors là, ça vous chante sardou dans le palais. C'est génial.
3: Bah écoutez, là, vraiment, on a. T'as un bouddhi, Vincent.
4: L'argument qui est souvent avancé aujourd'hui, c'est celui selon lequel l'animal ne conceptualiserait pas la mort, il ne la comprend pas, mais la souffrance, elle est ressentie, elle est réelle.
5: J'avais un site, cette bande de racailles. Alors, on va vous en débarrasser.